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0: Moose weather for Espanola.
3: Partly cloudy tonight. Fog patches overnight down to 12. It'll be cloudy Monday. Slight chance of showers reaching 17. Clouds, maybe showers again on Tuesday with a high of 12.
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